0: marche à 3 dixièmes d'un record du meeting détenu par la légende David Grudichat. La deuxième place, record personnel.
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0: Thank you.

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1: Yerson 的个人最好成绩是6米05。赛季最佳成绩是5米92。比特姆森也是第二次挑战通过。挪威选手古托姆森呢，本赛季跳出了他的个人最佳成绩6米06。